naturelles, comme par exemple ce terrible séisme qui a ravagé la capitale Port-Vila il y a bientôt 2 ans déjà. Les clés de voûte de ce système en Nouvelle-Calédonie, eh bien, ce sont des missions via la plateforme France Volontaire, des missions typiquement d'une durée de 7 à 12 mois, articulées autour de l'éducation, l'enseignement, la francophonie, le sport, l'agriculture, la sécurité civile, ou bien la gestion des crises et donc les catastrophes naturelles. Ça se passe typiquement sur un schéma de service civique international pour les jeunes de 18 à 25 ans, ou alors de volontariat de solidarité internationale pour les jeunes jusqu'à 30 ans. Alors bien sûr, c'est aussi une première expérience professionnelle à l'étranger. Du côté de la Nouvelle-Calédonie, on met aussi en avant la notion d'intégration régionale dans l'environnement naturel de la Nouvelle-Calédonie. Pendant ce temps-là, eh bien, toujours en Nouvelle-Calédonie, on a parlé ces derniers jours et on va encore en parler de plus en plus dans les jours qui viennent de l'épineux et sensible dossier stratégique du nickel. Alors que les 3 usines de transformation de ce territoire français sont en grande difficulté et que certaines ont même arrêté de fonctionner depuis plus de 2 ans maintenant, dans quelques jours, eh bien, c'est le vice-président exécutif de la Commission européenne, Stéphane Séjourné, qui doit se rendre à Nouméa avec déjà en ligne de mire un texte qui pourrait être signé et qui pourrait ouvrir la voie à des investissements européens. Tout cela au nom de la stratégie européenne des matières stratégiques. L'objectif déjà identifié, eh bien, c'est la signature d'un mémorandum d'entente entre l'Union européenne et la Nouvelle-Calédonie en tant que pays et territoire d'outre-mer, PTOM selon la terminologie de Bruxelles. Ce serait en tout cas un premier pas en attendant d'aller plus loin de la part de l'Europe. L'Europe dont la participation à la stratégie nickel de la Nouvelle-Calédonie a depuis longtemps été souhaitée du côté de Nouméa, mais pas seulement, du côté de Paris aussi. Tout cela alors que plusieurs investisseurs potentiels sont sur les rangs pour reprendre les parts, notamment dans l'usine du Nord à Cognambeau, celle-là même qui est à l'arrêt depuis 2 ans maintenant, après le retrait annoncé de son principal actionnaire, l'anglo-australien Glencore. Parmi ces investisseurs, il y a des Chinois, mais il y a aussi des consortiums, émiratis et d'autres groupes indiens. Et en Nouvelle-Calédonie, mais aussi à Paris, déjà à ce sujet, il y a ce début de polémique quant à savoir s'il faut systématiquement écarter ou pas les expressions d'intérêt chinois et favoriser les Indiens au nom du fameux axe Indo-Pacifique, cher au président Emmanuel Macron. Alors depuis, eh bien, ça ne date d'ailleurs pas de très longtemps, c'était lundi dernier, le gouvernement français, lui aussi, a fait une annonce. Certains diront que c'est une coïncidence. En tout cas, le gouvernement à Paris a annoncé son intention de devenir ce qu'il appelle, je cite, « très largement le premier actionnaire de la société Eramet », une société qui détient, entre autres, le nickel, la société le nickel, la SLN. Bref, pour la France, il s'agit de garder, d'une manière ou d'une autre, le contrôle de la société Eramet, hautement stratégique sur le dossier des matières premières. Il reste néanmoins qu'en termes d'attractivité au plan international et mondial, le nickel calédonien doit encore mettre au point une véritable stratégie pour l'exploitation de ces énormes ressources, à commencer par savoir si dans l'urgence, elle accepte ou pas d'exporter sous certaines conditions de la matière brute, sans pour autant négliger la transformation sur place, ce qui ajoute de la valeur à son produit à l'export. Une matière première qui, c'est le cas de le dire, vaut de l'or par les temps qui courent, puisqu'elle constitue aussi un ingrédient essentiel dans la fabrication des batteries pour les automobiles électriques. Et puis, dans un environnement fortement marqué de plus en plus par les tensions géopolitiques aux 4 coins du globe, eh bien, entre la Chine et les États-Unis, il y a eu cette annonce encore ces derniers jours, là aussi sous forme de lutte d'influence, avec ces allégations qui proviennent de l'ambassade américaine basée aux îles Fidji, un poste diplomatique qui, on ne le sait pas encore très bien, pratique soit de l'info, soit de l'intox, mais qui affirme en tout cas que ces derniers mois,
En juillet et en août dernier, une organisation

une première expérience professionnelle à l'étranger. Du côté de la Nouvelle-Calédonie, on met aussi en avant la notion d'intégration régionale dans l'environnement naturel de la Nouvelle-Calédonie. Pendant ce temps-là, eh bien, toujours en Nouvelle-Calédonie, on a parlé ces derniers jours et on va encore en parler de plus en plus dans les jours qui viennent de l'épineux et sensible dossier stratégique du nickel. Alors que les trois usines de transformation de ce territoire français sont en grande difficulté et que certaines ont même arrêté de fonctionner depuis plus de deux ans maintenant, dans quelques jours, eh bien, c'est le vice-président exécutif de la Commission européenne, Stéphane Séjourné, qui doit se rendre à Nouméa avec déjà en ligne de mire un texte qui pourrait être signé et qui pourrait ouvrir la voie à des investissements européens. Tout cela au nom de la stratégie européenne des matières stratégiques. L'objectif déjà identifié, eh bien, c'est la signature d'un mémorandum d'entente entre l'Union européenne et la Nouvelle-Calédonie en tant que pays et territoire d'outre-mer, PTOM selon la terminologie de Bruxelles. Ce serait en tout cas un premier pas en attendant d'aller plus loin de la part de l'Europe. L'Europe dont la participation à la stratégie nickel de la Nouvelle-Calédonie a depuis longtemps été souhaitée du côté de Nouméa, mais pas seulement, du côté de Paris aussi. Tout cela alors que plusieurs investisseurs potentiels sont sur les rangs pour reprendre les parts, notamment dans l'usine du Nord à Cognambo, celle-là même qui est à l'arrêt depuis deux ans maintenant, après le retrait annoncé de son principal actionnaire, l'anglo-australien Glencore. Parmi ces investisseurs, il y a des Chinois, mais il y a aussi des consortiums, émiratis et d'autres groupes indiens. Et en Nouvelle-Calédonie, mais aussi à Paris, déjà à ce sujet, il y a ce début de polémique quant à savoir s'il faut systématiquement écarter ou pas les expressions d'intérêt chinois et favoriser les Indiens au nom du fameux axe Indo-Pacifique, cher au président Emmanuel Macron. Alors depuis, eh bien, ça ne date d'ailleurs pas de très longtemps, c'était lundi dernier, le gouvernement français, lui aussi, a fait une annonce. Certains diront que c'est une coïncidence. En tout cas, le gouvernement à Paris a annoncé son intention de devenir ce qu'il appelle, je cite, « très largement le premier actionnaire de la société Eramet », une société qui détient, entre autres, le nickel, la société le nickel, la SLN. Bref, pour la France, il s'agit de garder, d'une manière ou d'une autre, le contrôle de la société Eramet, hautement stratégique sur le dossier des matières premières. Il reste néanmoins qu'en termes d'attractivité au plan international et mondial, le nickel calédonien doit encore mettre au point une véritable stratégie pour l'exploitation de ces énormes ressources, à commencer par savoir si dans l'urgence, elle accepte ou pas d'exporter sous certaines conditions de la matière brute, sans pour autant négliger la transformation sur place, ce qui ajoute de la valeur à son produit à l'export. Une matière première qui, c'est le cas de le dire, vaut de l'or par les temps qui courent, puisqu'elle constitue aussi un ingrédient essentiel dans la fabrication des batteries pour les automobiles électriques. Et puis, dans un environnement fortement marqué de plus en plus par les tensions géopolitiques aux quatre coins du globe, eh bien, entre la Chine et les États-Unis, il y a eu cette annonce encore ces derniers jours, là aussi sous forme de lutte d'influence, avec ces allégations qui proviennent de l'ambassade américaine basée aux îles Fidji, un poste diplomatique qui, on ne le sait pas encore très bien, pratique soit de l'info, soit de l'intox, mais qui affirme en tout cas que ces derniers mois, en juillet et en août dernier, une organisation régionale bien connue et basée aux îles Fidji aurait fait l'objet d'une attaque cyber de la part de ce qui est décrit comme des hackers liés à la Chine. Selon les mêmes sources, ce n'était pas seulement une organisation régionale qui a été infiltrée par ces cybercriminels, mais aussi, d'une manière plus générale, des gouvernements et même des réseaux de télécommunications qui concernent toute la région. Il faut savoir en effet que les îles Fidji sont actuellement, et depuis pas mal d'années, ce qu'on appelle dans le jargon un hub, c'est-à-dire le point nodal de plusieurs câbles qui traversent le Pacifique, câbles sous-marins de télécommunications. Alors, ce sont des affirmations qui sont très rapidement tombées dans la politique.

Encore une tragédie maritime dans la région du Pacifique, plus particulièrement en Mélanésie. Heureusement, celle-là, elle a été évitée de justesse. Après cet accident maritime qui avait coûté la vie à des dizaines de passagers d'une frêle embarcation au nord de l'archipel de Vanuatu, eh bien, c'est une nouvelle fois, pas loin de là, un autre drame qui, cette fois-ci, heureusement, n'a donc pas fait de victimes. On est aux îles Salomon, pas loin de Vanikoro, un drame qui a déclenché une alerte régionale le week-end dernier. Ce ferry avait à son bord 73 occupants. Ils ont dérivé pendant 3 jours pour cause de panne de moteur. Alors, dès samedi, eh bien, une alerte régionale avait été déclenchée dans toute la région pour porter secours à cette embarcation à la dérive. Une intervention qui a impliqué les forces australiennes, mais aussi un avion CASA de l'armée française basé en Nouvelle-Calédonie. Un appareil qui très rapidement s'est donc porté sur place au secours de ce ferry pour larguer du matériel d'urgence et de premier secours, à commencer par des rations de nourriture et de l'eau potable, une opération qui a nécessité une coordination entre forces de la région, avec aussi un coup de main au passage des autorités des îles Salomon et leurs plus proches voisins, Vanuatu. Finalement, les 73 passagers et membres d'équipage ont donc pu être élitreillés et transférés sur un autre vaisseau pour être rapatriés sur terre, la bonne terre, le bon vieux plancher des vaches. Entre-temps, le ferry, lui, à la dérive, a pu être remorqué jusqu'au port le plus proche. Maintenant, une enquête est en cours pour déterminer les causes exactes de cette panne qui aurait pu coûter la vie, là aussi, à des dizaines de personnes. Une intervention qui souligne une nouvelle fois la nécessité et l'utilité d'un dispositif régional d'assistance pour le plus souvent militaire aux personnes et de secours humanitaire aussi, le plus souvent par les plus proches voisins de la région qui disposent de suffisamment de moyens, c'est-à-dire l'Australie, la Nouvelle-Zélande et la France depuis la Nouvelle-Calédonie. Un dispositif qui se décline en plusieurs exercices sous forme de manœuvres régulières, comme par exemple

ou insurrectionnel. Et puis, pas forcément toujours en mode crise, heureusement, tout simplement en mode coopération régionale. Sachez qu'en Nouvelle-Calédonie, on commence petit à petit à étoffer ce dispositif de coopération à travers notamment l'envoi de volontaires jeunes dans les États et territoires de la région du voisinage. C'est ainsi que les jeunes de 18 à 30 ans se préparent déjà à s'envoler pour une première expérience, par exemple en Nouvelle-Zélande, au Cambodge, à Fidji, à Vanuatu ou même en Australie. L'éventail des domaines concernés, il est plutôt large. On peut tout aussi bien parler de programmes sportifs à Fidji, des séjours linguistiques en Australie ou bien à Vanuatu, aider et préparer les populations à des situations de catastrophes naturelles, comme par exemple ce terrible séisme qui a ravagé la capitale Port Vila il y a bientôt 2 ans déjà. Les clés de voûte de ce système en Nouvelle-Calédonie, eh bien, ce sont des missions via la plateforme France Volontaire, des missions typiquement d'une durée de 7 à 12 mois, articulées autour de l'éducation, l'enseignement, la francophonie, le sport, l'agriculture, la sécurité civile ou bien la gestion des crises et donc les catastrophes naturelles. Ça se passe typiquement sur un schéma de service civique international pour les jeunes de 18 à 25 ans ou alors de volontariat de solidarité internationale pour les jeunes jusqu'à 30 ans. Alors bien sûr, c'est aussi une première expérience professionnelle à l'étranger. Du côté de la Nouvelle-Calédonie, on met aussi en avant la notion d'intégration régionale dans l'environnement naturel de la Nouvelle-Calédonie. Pendant ce temps-là, eh bien, toujours en Nouvelle-Calédonie, on a parlé ces derniers jours et on va encore en parler de plus en plus dans les jours qui viennent de l'épineux et sensible dossier stratégique du nickel. Alors que les 3 usines de transformation de ce territoire français sont en grande difficulté et que certaines ont même arrêté de fonctionner depuis plus de 2 ans maintenant, dans quelques jours, eh bien, c'est le vice-président exécutif de la Commission européenne, Stéphane Séjourné, qui doit se rendre à Nouméa avec déjà en ligne de mire un texte qui pourrait être signé et qui pourrait ouvrir la voie à des investissements européens. Tout cela au nom de la stratégie européenne, des matières stratégiques. L'objectif déjà identifié, eh bien, c'est la signature d'un mémorandum d'entente entre l'Union européenne et la Nouvelle-Calédonie en tant que pays et territoire d'outre-mer, PTOM selon la terminologie de Bruxelles. Ce serait en tout cas un premier pas en attendant d'aller plus loin de la part de l'Europe. L'Europe dont la participation à la stratégie nickel de la Nouvelle-Calédonie a depuis longtemps été souhaitée du côté de Nouméa, mais pas seulement, du côté de Paris aussi. Tout cela alors que plusieurs investisseurs potentiels sont sur les rangs pour reprendre les parts, notamment dans l'usine du Nord à Cognambo, celle-là même qui est à l'arrêt depuis 2 ans maintenant, après le retrait annoncé de son principal actionnaire, l'anglo-australien Glencore. Parmi ces investisseurs, il y a des Chinois, mais il y a aussi des consortiums, émiratis et d'autres groupes indiens. Et en Nouvelle-Calédonie, mais aussi à Paris, déjà à ce sujet, il y a ce début de polémique quant à savoir s'il faut systématiquement écarter ou pas les expressions d'intérêt chinois et favoriser les Indiens au nom du fameux axe Indo-Pacifique, cher au président Emmanuel Macron. Alors depuis, eh bien, ça ne date d'ailleurs pas de très longtemps, c'était lundi dernier, le gouvernement français, lui aussi, a fait une annonce. Certains diront que c'est une coïncidence. En tout cas, le gouvernement à Paris a annoncé son intention de devenir ce qu'il appelle, je cite, « très largement le premier actionnaire de la société Eramet », une société qui détient, entre autres, le nickel, la société le nickel, la SLN. Bref, pour la France, il s'agit de garder d'une manière ou d'une autre le contrôle de la société Eramet, hautement stratégique sur le dossier des matières premières. Il reste néanmoins qu'en termes d'attractivité au plan international et mondial, le nickel calédonien doit encore mettre au point une véritable stratégie pour l'exploitation de ces énormes ressources, à commencer par savoir si dans l'urgence, elle accepte ou pas d'exporter sous certaines conditions de la matière brute,
sans pour autant négliger

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